rangées. Dans la pièce, il y en a deux autres avec des matelas en dessous. Autour de lui, des vêtements pendent ça et là sur le mur, car pratiquement toute la maison est dans cette pièce, 35 mètres carrés pour 8, 470 euros par mois. Et le drame du 13e arrondissement a réveillé un centre.

sera l'objectif de cette nouvelle loi? C'est désormais vraiment de reprendre le contrôle de notre immigration et de passer d'une immigration choisie et non plus une immigration subie.

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0: Serge Dassault, bonjour.
1: Bonjour.
0: Vous êtes sénateur-maire UMP de Corbeil-Essonne, PDG du groupe Dassault. Cette année, vous avez pris le contrôle de la Surpresse qui regroupe 70 titres, dont Le Figaro.
2: C'est pas des journaux indépendants, quoi. Ils appartiennent à un gros groupe de presse.

inconnus qui sont eux-mêmes manipulés et inconscients de l'être.

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0: quelque chose simple. Chante.
1: Chante, après tu vas entendre Nicolas chanter. Chante.
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Alors, le flashball, c'est une arme qui nous a été donnée par le ministère pour répondre à certaines catégories d'agressions, et notamment le caillassage. Donc, c'est une arme calibre 12 à deux coups qui tire des balles en caoutchouc. À une dizaine de mètres, un individu, s'il est bien touché, il reste par terre.

les symptômes que vous avez ressentis après avoir été tasé? J'ai eu des douleurs de poitrine. Des maux de tête pendant au moins 2 semaines. Et ils étaient si forts que j'en perdais la vue. Il y avait surtout cette douleur dans la poitrine. Je sentais bien que quelque chose n'allait pas. Effectivement, 8 mois après son agression, Gary fait un infarctus et passe 5 jours dans le coma. 10% de son cœur ne fonctionnera plus jamais. Yes, yes, yes. Pour son cardiologue, c'est sûr, il s'en est fallu de très peu.

0: En une année, les policiers procèdent à près de 15 millions d'arrestations. Or, ils n'utilisent leurs armes que dans 1% des cas. Cela dit, lorsqu'ils ouvrent le feu, ils le font en général pour tuer.
1: Attaque le coup, c'est mal.
2: La ville, oh.

0: par lui-même. C'est nous qu'on va le laver au Karcher.
1: Vous avez assez de cette bande de Nicolas Sarkozy. On va vous en débarrasser.

Une première, le chef du gouvernement, Jean-Pierre Raffarin, a assisté aujourd'hui à l'Assemblée générale du MEDEF, où Ernest-Antoine Seillière a été réélu président. Les deux hommes ont évoqué un nouveau partenariat entre les entreprises et le gouvernement.

Parmi les gadgets, il en est un qui fera la joie des conducteurs décidés à ignorer la limitation de vitesse, sauf si elle est contrôlée. Cet appareil signale immédiatement l'approche d'un contrôle radar. Il ne reste plus qu'à passer en sifflotant à une

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Il s'enlève en fouettant la preneige des Andes. Dans un cri rauque, il monte, n'atteint pas le vent, et loin du globe noir.

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faut, nous le savons tous, des solutions nouvelles. Et c'est pour cela que le gouvernement met en place le contrat première embauche, qui est un véritable contrat anti-précarité.

0: prochaine loi.
1: Pas de mot d'ordre de grève nationale, c'est la stratégie de la CFDT qui l'a donc emporté.
2: Nous n'aurons que ce que nous saurons prendre, proclame un slogan peinturluré au mur.

qu'on a réussi à occuper la Sorbonne, qui n'avait pas été occupée depuis 68. Forcément, on va continuer. Si c'est pas sur la Sorbonne, je vous dis, ça sera sur une autre fac. Ça pose aucun problème.

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